0: les Américains se trompent en croyant qu'en bombardant le Nord, il pourra gagner la guerre dans le Sud.
1: The people then turned out in the streets and